On va aller du côté de la Catalogne, écouter un extrait du dernier disque et du premier album de Enyor. Alors ils décrivent eux-mêmes comme un groupe de oi émotionnel de Catalogne. C'est un groupe qui vient de Montserrat. Et depuis 2023, ils ont déjà sorti 3 45 tours, il me semble, avant ça. Et nous, on va écouter un extrait de l'album qui s'appelle Sola d'Esparte. Et on va écouter le titre Un milieu mes des copes.

On enchaînera ensuite avec du Straw Dogs les Écossais, avec le morceau Black Leathers, et c'est à la demande de Dave Rockin de Paris.

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2: Salut les Droogies, partons aujourd'hui du côté d'Austin, Texas, à la découverte des 13 Street Concrete. Nous allons nous pencher sur leur deuxième EP sorti chez Rebellion Records, Rebel Sound et American Hall Records. Sur cette EP, les Texans nous servent une oeil hardcore, bien nerveuse et haineuse. Commençons par la pochette. La pochette est, je dois le dire, pas mal du tout. Le dessin est noir et blanc, c'est un skin torse nu qui pose devant un mur en brique. Le skin a pas de tête. Et le mur en brique, ça fait penser qu'il doit y avoir une connexion entre le Nord-Pas-de-Calais et le Texas. C'est sûr. NP2C Texas, même combat. Le torse du skin est tout tatoué. On y voit un hoy, des docks, un dragon. Bon, rien d'exceptionnel, mais surtout, il y a les noms des deux morceaux tatoués sur la peau. Et ça c'est créatif. Les deux morceaux, d'ailleurs je ne vous ai pas encore donné les titres, c'est Subculture Street Troopers et Born to Never Lose. Et ça c'est quand même tout un programme. Le recto, lui, il suit plutôt le triptyque, je me prends pas la tête. Nom du groupe, titre et label. Mais quand même, je fignole en écrivant en gothique et en mettant un contour barbelé. Tout un programme. Le disque en lui-même est transparent, coloré, avec des parements noirs. En mode tache, je sais pas si vous voyez ce que je veux dire. Les titres sont inscrits sur les ronds centraux. Par contre, pas à la vitesse. Ce qui fait qu'en soirée, on n'est pas à l'abri de se retrouver avec ça dans les oreilles.

J'aimerais vous parler de l'insert, mais il n'y en a pas. Du coup, je vous propose d'écouter tout de suite les très stricts Subculture Street Troopers et Born to Never Lose the Concrete.

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Salut à tous, c'est Wati sur Droguiz Radio pour une nouvelle découverte avec le groupe de Berlin MASH. Dans le style un peu glam rock pour les amateurs de paillettes et de nuques longues. Ça vient de Berlin, mais il n'y a quasiment aucun Allemand dans le groupe, que des Espagnols et des Italiens. On a Marcos Ortega, le tatoueur au chant, et à la basse on retrouve Hector, le bassiste de Feu Pennycox de Barcelone. Ils viennent de sortir un excellent EP appelé Having a Ball en 2020 sur Wanda Records. Et on va écouter tout de suite le titre éponyme de cet EP, c'est MASH Having a Ball.

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Salut à tous, c'est Wati. On se retrouve pour une nouvelle exclusivité sur Droogies Radio. Il s'agit de la compilation A Volta ao Mundo em 80 Minutos, le volume 2. Le volume 1 avait été sorti dans les années 90 par le label brésilien Rotten Records. Et plus de 30 ans plus tard, ils sont de retour avec un volume 2. Ils ont eu la gentillesse de nous envoyer trois de leurs exclusivités présentes sur cette compilation, à savoir Comintern Sect, Sindicato Oi et Horda. On va écouter le titre de Sindicato Oi, un groupe qui nous vient de Sao Paulo au Brésil, Jogo Injusto.

Et tout de suite sur Droguise Radio, quatre représentants de la Hoy à la bannière étoilée.

Il y avait un sale gosse, ou plutôt une sale gosse, qui voulait écouter Discox, le groupe du Japon, avec Drinking and Driving, et on écoute ça tout de suite sur Droogies Radio.

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1: Découverte Droogies Radio. Du rock'n'roll joué par des punks et des skins, les sales gueules de la rue, l'élite urbaine. Urban Elite a vu le jour au printemps 2020. Composé de trois anciens potes et vétérans de la scène punk oi de Copenhague, Kim, le batteur, et Smiley, le chanteur-guitariste, venaient de splitter avec Stox, groupe avec lequel ils ont joué pendant des années et avaient le souhait de continuer à jouer ensemble. Alors avec Alf, avec qui Kim jouait aussi dans Trench, il crée Urban Elite. Alf joue aussi dans Trouble, avec un point d'interrogation. Donc autant vous dire que les gaillards ont de la bouteille. Ils nous ont envoyé trois morceaux sur la boîte mail, faites comme eux, droogiesradio@gmail.com. J'ai choisi de vous passer Burn. Droogies Radio, la voix de la Oi, on écoute tout de suite Urban Elite.

Un grand merci à François qui vient de nous faire un don sur la plateforme Tipeee. Si vous voulez faire comme lui et nous soutenir, vous pouvez envoyer un don ou juste un petit message sur tipeee.fr/droogies-radio. Il voulait écouter le titre Matar o Morir de Decibelios. On va écouter ça tout de suite. Merci à toi François.

On file maintenant découvrir le choix de Rémi Pittsburgh de Paris avec un étonnant groupe russe. Étonnant pourquoi ? Car il a la particularité de chanter en français. Une sacrée découverte que ce groupe moscovite. On connaissait le pathétique punk made in UK. Rémi m'a convaincu qu'en Russie, on sait l'être aussi. Tout de suite, patronage, non productive. Quelle claque !

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4: Salut les Droogs, c'est De Warlin avec vous pour une nouvelle matinale. J'espère que la nuit ne fut pas trop galère et que cette journée sera cool pour vous en compagnie des programmes de Droogies Radio. On commence cette matinale avec les Basques de Streetwise. 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

L'amour, cet écran sur Droogies Radio. On file maintenant en Bretagne avec le groupe Enclume, Requiem pour un tondu. Puis on repartira au Pays Basque avec les succulents Kaleko Urdangak. Un morceau pour tous les CRS. Zipayo. 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

7h12 sur les ondes de Drouguiz Radio. C'est toujours De Warlin avec vous pour cette matinale de 7 à 8 comme tous les jours. Je vous propose un morceau de La Flingue, À genoux dans la piste, puis on se relèvera avec la Inquisition, Rosa de Mort. Oui.

Boogies Radio, il est 7h19. On vient de se faire un morceau des Belltones, Naming My Bullets. On revient maintenant en France avec les Nancéens de Rancœur et leur morceau Crève-Cœur.

7h27 sur Dougies Radio, après Rancœur, vous l'avez tous reconnu, c'était Une vie pour rien des Brestois de Syndrome 81. Et là, on vient de se faire messe avec leur morceau Don't Look Back. On continue sans plus tarder avec un ultra classique, On Parole, et leur morceau Condemned. Puis on ira en Irlande écouter les très bons Simpos avec leur morceau de Pub. Dougies Radio, la voix de la Oi, vous êtes toujours dans la matinale pour encore une bonne demi-heure. Oi. 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

De pub sur Droogies Radio, c'était les Irlandais de Simpos. On repart maintenant aux États-Unis avec un morceau de Violent Way, We Don't Need You. Puis ce sera The Door of Death par Empire Down. Et puis allez, tant qu'on est aux States, je vais vous passer un titre de Conservative Military Image, Burberry Hat. 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Il est 7h33.

Groovies Radio, il est 7h43. Après le bloc américain, on vient de se faire la reprise des specials par les Lillois d'Utopie, Bulle Fantôme. On arrive sur la fin de cette matinale. Le temps pour moi de vous passer encore quelques bons morceaux punk et oi avant la matinale reggae. Et on enchaîne tout de suite avec les Parisiens de Fracture, leur morceau pour les mythos de la street, Imposteur. Et tiens, tant qu'on parle de mythos, on va continuer avec le morceau Mythoman par Béton Armé. Puis on continuera avec Comintern Sect et leur titre JFP. Encore un morceau sur les mythos. 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C'est Do Arlin avec vous, encore pour un petit quart d'heure. Tout de suite, Fracture. Oi. Oh yeah.

Changer le passé, à quoi bon? Je vous laisse méditer dessus, mes drugs. Louise Radio, il est 7h52. Ça sent cruellement la fin de cette matinale. Moi, je vous dis à demain 7h pour plus de punk et de oi. Restez branchés sur le drugis.org. À 8h, c'est la matinale reggae jusqu'à 10h. Mais avant ça, on va écouter un morceau des Basques de Brigade Loco, Izanagatik. Puis ce sera suivi par le groupe grec Gun Fever avec le chanteur de Chain Cult et leur titre Dead End. 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C'était comme tous les matins, de Warlin pour vous servir. 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
3: Bonjour tout le monde, c'est Onoun du Drama Libre en collab avec la Droogies Radio. Pour celles et ceux qui écoutent le podcast depuis le blog, la Droogies Radio c'est une web radio indé punk où il y a des pépites à découvrir et pour ça rien de plus simple, rendez-vous sur droogies.org. Pour les auditrices et les auditeurs qui me découvrent ici, j'arrive tout droit du blog freestyle dramalibre.fr sur lequel vous pourrez retrouver des articles random, des tests de jeux vidéo, des tops divers et variés, des quiz à la con et des playlists à thème. C'est pour ça que je suis ici. Je vais vous présenter une mini-playlist de 6 titres sur le thème de la flemme. Parce que entre les news et les soi-disant bonnes résolutions à tenir qui nous prennent plus la tête qu'autre chose, est-ce qu'on n'aurait pas carrément la flemme? Moi, c'est le cas. Allez, c'est parti. On commence avec Cuir et son titre La Flemme. Cuir, c'est le projet solo du chanteur du groupe Coupe-Gorge. Originaire de Lorient, l'artiste nous a sorti cette pépite en 2021. Je vous laisse écouter ça.

On enchaîne avec Sexy Sushi, Je refuse de travailler, tiré de l'album Vous n'allez pas repartir les mains vides, sorti en 2013. Travail nulle part, flemme partout.

On est déjà à la moitié de cette playlist avec le groupe Justine et le titre Ne comptez pas sur moi sorti en 2016 dans l'album compile Génération Shérif. Allez, soyons fainéants.

enchaîne avec un de mes groupes chouchou, Le Réparateur, avec le titre Super Merci, tiré de l'album du même nom sorti en 2022, parce qu'on a la flemme de faire semblant et de se fondre dans le moule de cette société.

Avant de se quitter avec le sixième et dernier morceau, je tiens à remercier l'équipe de la Drouguise de m'avoir accueilli, à vous remercier vous de m'avoir écouté, et je passe un petit coucou à Loïc et à Judy. Si la playlist vous a plu, vous pourrez la retrouver sur dramalibre.fr. On termine en beauté avec Allergique à l'effort de Outrage, tiré de l'album Pavillon Noir sorti en 2021. Allez bye, ralentissez, lézardez, et bonne journée.

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1: Oh mais, fais ce qui te plaît qu'on dit. Bah, je vais me faire plaisir, mes gens. Vu le nombre de sorties de nouveaux groupes qu'il y a en ce moment, je crois qu'on n'aura pas le temps de se faire chier. On commence ce nouveau top 5 des morceaux sortis en avril 2022 avec un morceau sorti le 1er mai. Du nouveau son pour la scène et un premier single pour Mortier. Pour les fans de Oi Lourde et Menaçante, Bert de Jeunesse Apatride et de Burns Ships à la guitare, Marco, Sentai Dub Attacks, Shot Colors ou encore Scapcoma à la basse, Mathieu de Jeunesse Apatride, d'Union Tugs et plus récemment d'Asbestos à la batterie, et Max de Jeunesse Apatride au chant. Nous en mettent plein la gueule avec l'usine. C'est ce que nous balance le label québécois Dure Réalité. Mortier s'est formé un soir de 1er mai à Rosé et un an après, on a le droit à leur premier son. Le morceau s'appelle L'usine, Jeunesse Apatride version 2.0 sur Droogies Radio. 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

Le groupe français qui se partage entre Lyon et Paris, Bleakness, a annoncé la sortie d'un nouvel album pour juin 2022. L'album s'appellera Life at a Standstill et ça sort sur le label Destructure. On peut remarquer une petite évolution musicale sur ce titre, mais ça reste du Bleakness. Tout de suite, Dancing with Darkness, extrait de cet album à venir. 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

Paris, encore un nouveau groupe. On vous en avait déjà parlé, on peut maintenant vous en dire un petit peu plus. En tout cas, le line-up nous donne déjà envie d'en savoir plus. Écoutez. Alors, Contusion, c'est Dev de Chrome Rivers, Faction S, Tchernobyl, RS84. C'est David de Outro. C'est Lug de Tolshock, Holkens et Danger. Et c'est Maël de Holkens, RS84 et Outro. Bon, le groupe avait mis en ligne il y a quelques mois un premier morceau ultra efficace et très prenant, Virude. Et ben Contusion revient fin mai avec un nouvel EP 6 titres qui sortira chez Primator Crew pour la France et sur Shoom Records, le label de Martin d'Ultra Radia pour le Québec. C'est de la oi assez lourde, remplie de sentiments assez sombres. La pochette dénote de celle qu'on a l'habitude de voir. Bon, je vous laisse les labels le dévoiler. Moi par contre, je vais vous dévoiler un nouveau morceau du groupe, Défaite du lendemain, sur Droogies Radio, la voix de la oi. Simer Bertel.

Roughed Up, nouveau groupe anglo-hollandais avec deux gars de Crown Court in it. Ça sonne post-punk à fond et c'est ultra bien fait. En tout cas, moi je trouve ça super efficace. Ça devrait sortir dans les mois à venir sur Mendeku Discac. Ah bah, j'aurais dû le dire tout de suite, tiens. Encore un groupe à suivre donc sur Droogies Radio. Roughed Up, King and Council, Oi!

Contrat Records s'est associé avec The Firm Records, Battle Scared Records et Tough Ain't Enough pour sortir le nouveau 7 pouces du groupe de Lisbonne, Faxao Oposta. Le 7 pouces est dispo depuis le 25 avril, 305 copies et il s'appelle Luta Eterna. J'ai avec moi un premier extrait de ces 7 pouces, le morceau Despedida. 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

0: Voilà, ce top 5 est déjà terminé. Restez à l'écoute des programmes de Droogies Radio, car la voix de la Hoy ne s'éteint pas. C'était De Warlin. Ciao.
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2: Nouvelle escale sur Droogies Radio avec Captain Tsuki. Cette fois direction Freiburg, dans le sud de l'Allemagne, pour découvrir Hot Action Waxing. Formé en 2021, le groupe réunit 5 musiciens et leurs recettes du punk, du rock'n'roll, du blues, avec une grosse énergie live. Le groupe sort son premier EP Don't Care Don't Mind en 2023, suivi de Waxing is a Lifestyle en 2024, puis Baseball Bat Boogie en 2025. Hot Action Waxing partage également la scène avec The Exploited, notamment grâce à Manny, leur batteur, qui travaille comme roadie pour le groupe écossais. Et Stevie Cannibal, guitariste de The Exploited, participe même au morceau Break the Spell. Pour cette escale, on commence avec le titre Drink Away the Pain, et ensuite on reviendra au début du groupe avec I Want You. Ce morceau est particulier pour moi puisque c'est le tout premier titre enregistré par Hot Action Waxing, celui qui, dès le départ, a vraiment posé l'identité du groupe. Alors on monte le volume sur Droogies Radio. Oi. 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
3: German Hoy avec Captain Tsuki en croisière sur les flots de la Hoy allemande sur Droogies Radio. Les amarres sont larguées, le bateau quitte le quai et pour cette troisième traversée, on met le cap sur quatre nouvelles escales. Première escale, Oxo 86. On commence avec les Berlinois de Oxo 86, un groupe qui navigue dans la scène Hoy allemande depuis les années 90. On monte le son et on largue les amarres avec Rien ne va plus.

Deuxième escale, Springteufel. On remonte le fleuve jusqu'aux premières années de l'œil allemande avec Springteufel, l'un des groupes pionniers de la scène. Attention, coup de tabac, voici Oil Concert.

Troisième escale, Sire Prominé. On poursuit notre navigation avec Sire Prominé, représentant d'une génération qui a fait voguer la hoï allemande dans les années 90. Cap sur Last Mich d'Or in Ruhr.

0: Pour terminer cette traversée, on fait une dernière halte avec Stomper Hart und Einzig, devenu l'un des équipages incontournables de la scène Oi allemande. Tout le monde sur le pont avec Orson Song.
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0: Les amarres sont de nouveau attachées, mais la prochaine traversée se prépare déjà. C'était German Oi avec Captain Tsuki sur Droogies Radio. Oi.
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pote Steph de Strasbourg qui voulait nous faire écouter un groupe de Bandung, c'est Perry Boys avec le titre We Are Family.

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2: Bienvenue sur Droogies Radio. Nous sommes mardi, il est midi et c'est Rite Lunaire numéro 4 qui débute en force avec le groupe parisien Lion's Law avec un titre Destin criminel issu de leur album The Pain, The Blood and The Sword. Sorti en 2020, mon album préféré, un album qui pour moi a atteint les sommets de la oi moderne. Plein de mélodies, plein de subtilités, de très très bonnes paroles. Donc voilà, Destin criminel.

Voilà, de Paris à San Diego en Californie, c'était Battalion of Saints, un des groupes cultes hardcore américains des années 80, avec le titre I Don't Like You, issu de la Complete Discography sortie en 2019 sur Pine Hill Records. On file tout droit à Slapshot avec du classique Boston Hardcore Skinhead. Le titre, c'est Chameleon. C'est issu du deuxième album Step On It, sorti sur Tang Records en 1988. Et celui-ci, je le dédie à la mémoire de Bonux.

tout droit venu de Chicago, c'était Articles of Faith avec le titre By This War. Initialement issu de l'album, du EP, pardon, Wait, sorti en 1983 sur Affirmation Records, ressorti en 1991 sur Core Records sous forme de discographie complète, donc le volume 1 et le volume 2 que je recommande vivement, pardon. Dayton, Ohio, c'est notre prochaine étape avec Toxic Reasons et l'excellent Mercenary, sorti sur l'album Independence Records en 1982, réédité par Beatscore en 1989.

Voilà, détour encore une fois dans les années 80 à Los Angeles avec l'excellent groupe Fear, un des groupes classiques de la scène punk de LA, avec le non moins excellent I Don't Care About You, ça c'était le titre, et c'est issu de l'album The Record, c'est sorti en 1981 sur Slash Records. Vous pouvez trouver ça chez vos disquaires, puisqu'il a été réédité par Fear Records en 2025. On reste à LA, on reste dans les années 80 avec la bande originale du film, de l'excellent film d'Alex Cox, Repo Man, dont le héros principal est un punk un peu paumé interprété par Emilio Estevez. Le titre qu'on va écouter s'appelle Repo Man, c'est interprété par Monsieur Iggy Pop et Steve Jones à la guitare.

Voilà, petit tour par le Canada et avec SNFU, précisément de Edmonton, avec leur titre Miss Fortune. C'est issu du premier album And No One Else Wanted to Play, sorti sur BYO Records en 1985, avec une fabuleuse réédition qui est disponible depuis 2025. Je vous en ai parlé dans les précédentes émissions. Sorti par Trust Records. On va filer avec les Distillers, un morceau que j'aime beaucoup qui s'appelle City of Angels. C'est un morceau sur la ville de Los Angeles et c'est issu de l'excellent album Sing, Sing Death House, sorti sur Hellcat en 2002.

Voilà, c'était DI avec une version réenregistrée de leur titre Falling Out, sorti initialement sur l'album Ancient Artifacts en 1987 sur Manifesto Records. Cette version-ci a été réenregistrée avec Rick Agnew à la guitare, on l'a reconnu, et Casey Royer au chant, évidemment, sur un album qui s'appelle Greatest Hits de A à Z, A to Z, re-recorded, sorti en 2020 sur Cleopatra Records. Voilà, on file à Baltimore avec le groupe Angel Dust, issu du EP Angel Dust, sorti sur Popwig Records en 2016, et l'excellent titre Set Me Up.

Voilà, c'était The Game, le titre du morceau interprété par le groupe Unity. C'est issu du EP You Are One. Ce EP est sorti, donc ça date du milieu des années 80, sorti sur Wishing Well. C'est trouvable, puisque ça a été réédité en 99 sur Indecision Records, et donc j'en ai une copie, donc c'est assez facile à trouver. Voilà. Prochain titre qu'on va s'écouter s'appelle Return to Strength. C'est issu de l'album Keepers of the Faith, sorti sur Century Media en 2010, et le groupe est évidemment Terror.

Issu de l'album Lost Cause Santa Cruz, c'était Lost Cause, avec l'excellent titre Lights Are Off, sorti en 2024 sur le label, Lost Cliff Records. On va s'écouter Can I Say? Can I Say, c'est le titre du même album, Can I Say, de Dag Nasty. Cette fois-ci, c'est avec le chanteur originel du groupe qui s'appelle Sean Brown, sorti en 1985 sur Discord.

Off My Chest, c'était l'excellent groupe Carry On, issu de l'album A Life Less Plagued. C'est sorti sur Bridge Nine Records en 2001. On va rester dans le même territoire de hardcore à tendance un peu straight edge et youth crew. C'est le groupe Chain of Strength, un groupe qui date déjà. Et le morceau qu'on va s'écouter, c'est l'excellent Impact. C'est issu du premier album The One Thing That Still Holds True. C'est sorti sur Revelation Records en 1995.

Venu tout droit de New York, c'était Cause for Alarm avec leur incarnation originelle. Le morceau qu'on vient de s'écouter s'appelait Time Will Tell. C'est un morceau que mon ami François m'avait mis sur une cassette à l'époque. C'est issu du EP Cause for Alarm, sorti sur Kraft Recordings en 1983 et ressorti sur Nothing Ever Dies. C'est une compilation sortie sur Victory Records, pardon. On file en Angleterre, à Birmingham, dans les années 80, au début des années 80, pour être plus précis, en 82, avec le groupe The Fits, un groupe qui a marqué ma jeunesse aussi. Le morceau s'appelle Too Many Rules et c'est issu de l'album You're Nothing, You're Nowhere.

Voilà, on arrive au terme de Rite Lunaire numéro 4. Je vous remercie d'avoir passé cette petite heure avec moi. On va se quitter avec deux titres supplémentaires. Le premier titre est un titre de Chelsea, le groupe anglais. Le morceau s'appelle Look at the Outside. C'est issu du EP du même titre sorti sur Step Forward en 1980. Ce titre a beaucoup usé mes platines lors de mes Punk Rock Nights au Mad Dog in the Fog, un fabuleux pub irlandais toujours ouvert à San Francisco. J'ai fait ça pendant 2 ans. Et le dernier titre, c'est un titre en hommage à Monsieur Angry Anderson, le chanteur de Rostatou, malheureusement décédé semaine dernière. Donc, pareil, un groupe qui m'a beaucoup marqué puisque ça m'a ouvert la porte à toutes les musiques sauvages que j'écoute aujourd'hui. Donc, je suis passé du hard rock au punk, à la oi, au hardcore, au metal, etc., etc. Et ça a commencé avec AC/DC, Motorhead et Rostatou. Donc, voici Nice Boys Don't Play Rock and Roll. C'est issu du premier album sorti en 1978 sur Albert Productions. Restez fidèles à Droogies Radio. Il y a encore plein d'émissions à venir et plein de replays aussi si vous n'avez pas l'occasion d'être avec nous en live. Voilà, bonne semaine. À tout bientôt. Merci.

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2: Droogies, Droogies. Voyageons aujourd'hui du côté de l'est de l'Angleterre, dans le chef-lieu du comté de Suffolk, la ville d'Ipswich. Pour ce voyage, nous allons être entourés de vrais Droogies puisque Addicts marche avec nous. Formé en 1975, le groupe de Keith Warren est aussi spectaculaire sur scène qu'il a été productif en studio. Nous nous arrêtons ici en 1982 avec leur deuxième EP, Viva la Revolution, sorti chez Fallout Records. L'EP comporte trois morceaux, Viva la Révolution, un morceau éponyme donc, Steamroller et Numbers. Que du lourd en somme. L'artwork de la pochette est vraiment top. Elle est complètement noir et blanc. Côté pile, le noir domine. Et c'est l'inverse côté face. Mais vous en doutez, sinon j'aurais pas pris le temps de vous le préciser. Au recto donc, outre le titre, le logo et le nom du groupe, on retrouve une photo des obsèques de Tito en 1980. Tito, président à vie de la Yougoslavie communiste, leader de la résistance anti-nazi pendant la Seconde Guerre mondiale, chef du file du mouvement des non-alignés pendant la guerre froide. Photo des obsèques, ou plutôt photo des invités officiels. Cette cérémonie a de particulier qu'elle a accueilli 209 délégations de 127 pays. Un record pour ce genre de cérémonie. Et il n'y a que du beau linge sur la photo. Enfin, il n'y a que du linge. Et on peut même dire que les torchons sont mélangés avec les serviettes. Un exemple au hasard, on y voit Margaret Thatcher. La photo est surmontée d'une guillotine stylisée et je crois qu'il y a un message en lien avec le titre de l'EP. Peut-être je me trompe pas. Le verso est classique. Photo des membres du groupe complètement droogies. Un portrait du chanteur Keith Warren complètement drogué, le nom du label, les titres, classique en somme. Les informations sont d'ailleurs reprises sur le face A du rond central. La face B, elle, affiche le logo et le nom du groupe. Et malheureusement, malgré toutes les qualités que je trouve à cette EP, il n'y a pas d'indication de vitesse sur le vinyle. Et Viva la Révolution, c'est quand même beaucoup moins bien comme ça.

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T'as bien fait de choisir Droogies Radio pour accompagner ta journée. On enchaîne tout de suite maintenant avec Cockney Rejects et Fighting in the Streets. Un excellent morceau pour nous rappeler que tous les mardis de 17h à 18h, sur ces mêmes ondes, celles de la Droogies Radio,

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Bienvenue à tous les auditeurs qui nous rejoignent sur Brevis Radio, c'est toujours Snoop Dash comme tu l'as dit. On va attaquer la session découverte d'aujourd'hui avec le groupe GBH et leur track Sick Boy. Bon bah c'est du pur punk, hein, y'a pas à tortiller, ça a influencé toute une génération. Vieux groupe, j'ai pas l'année de création en tête, mais je vous souhaite une bonne écoute sur Brevis Radio, c'était Snoop.

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1: Direction le Chili avec le groupe Los Problemas qui vient d'attirer mon attention en sortant un clip pour leur chanson Nadie se mete con la gente del bloque qui fait partie de l'album El Último de su especie et qui vient de sortir chez Smith & Miller Records. Alors j'ai jamais entendu parler de ce label, mais en tout cas le groupe, vous allez vous en souvenir, c'est un peu spécial, mais ça sort du lot. Et ce groupe-là, je me rappelle qu'ils avaient fait un split avec Mataratos en 45 tours. Et là, ils viennent de sortir leur album complet. Donc, on va s'écouter ça. Los Problemas, avec le titre Nadie se mete con la gente del bloque, tout de suite sur Drugiz Radio.

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1: Oi mes Droogies, c'est la rayure. Je vais vous faire part d'une petite découverte en ce qui me concerne, ce qui sera peut-être pas une exclue. Mais voilà, j'avoue, j'ai été bien secoué par ce groupe, notamment au dernier Festoche ou le Weekend Anonade 5e édition. Un groupe qui m'a vraiment foutu une bonne claquette derrière les oreilles. Et voilà, il s'agit des Lillois de Short Days. Et le morceau que je vais vous passer, c'est Brain Sucker.

et on continue avec une demande de Antonio qui voulait écouter Doo Wop, un groupe de Rome, et la chanson s'appelle Puni Rize e Dignità.

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Ah bah putain, on commence avec un bon message bien positif pour commencer cette nouvelle saison de Relou et Fier. Ça fait tellement longtemps que j'ai pas pris le micro que j'ai oublié même le concept de cette émission. Alors on va reprendre ensemble le cahier des charges. Alors passer de la hoïse, bon bah ça c'est bon, hein, il va en avoir. Raconter des conneries, ça m'étonne, mais bon, je pense qu'il va en avoir aussi. Et c'est quoi ça? Ah oui, se fâcher avec le plus de ouin-ouin possible. Eh bah ça, mon carabot, ça va être super simple parce qu'on est en 2023 et que un pet de travers, puis les gens sont outrés. Alors mes petits loulous, mes voyageurs de l'extrême et les autres, eh bah c'est parti ensemble pour donc cette nouvelle saison de Relou et Fier. Et là, on avait commencé par un ovni. Eh oui, mon pote, c'était du synthpunk, c'est ultra agressif, c'est comme j'aime. Ça s'appelle No Filter, les mecs viennent de l'Isère. Ils ont sorti une cassette qui est dispo sur leur Bandcamp, si tu veux l'acheter, qui s'appelle Sans Filtre, avec une petite pochette dans le délire Bozozoku à la japonaise. C'est bien plaisant tout ça. Mais bon là, halte niaisage. On va commencer cette bonne émission avec deux titres québécois récents de cette année. Donc du côté est de la rue Saint-Laurent, on va commencer avec Béton Armé, extrait de leur dernier EP s'appelant Second Souffle. Ça va être la toune Jusqu'à ta mort et on suivra avec Ultra Razia. Extrait lui de leur LP qui s'appelle Jusqu'au bout de la nuit. Et ben pour eux, ce sera le titre Sous les ponts. Allez, on est chaud, ça faisait longtemps. Béton Armé, Ultra Razia.

toujours aussi efficace, cette nouvelle génération de la Oi québécoise. Venant de se clôturer, c'était sous les ponts d'Ultrasia, et on avait commencé avec Béton Armé, et le titre Jusqu'à ta mort. Toujours prolifique et efficace, et dans la même gang, bientôt Force Majeure va nous sortir une belle galette. Mais ça, ce sera pour plus tard. On va enchaîner avec deux nouveautés états-uniennes, toutes les deux sorties chez Men des Coups d'Iscac. Et autre point commun, c'est que ces deux titres vont être chantés en espagnol. Ha ! Tout d'abord, la nouvelle production du groupe Castillo. Bah, à la base, c'était un one-man band, et puis maintenant, c'est vraiment devenu un groupe. Donc, nouveau 12 pouces avec un gros rond central, vous verrez ça, qui est déjà dispo. Le 12 pouces, donc, s'appelle Pleasure and Pain. Le titre extrait, qui est d'ailleurs le seul chanté en espagnol, s'appelle Con Orgullo y Amor. Donc, c'est ça qu'on va écouter. Juste après, le groupe Fuerza Bruta vient de sortir lui aussi un 12 pouces. Il se prénomme Contra. Et le titre que je vais y extraire est musicalement extraordinaire et les paroles sont énormes. Et c'est bien sûr Libre Pensado. Allez les voyous, on voyage un peu.

Ouais, c'est le retour de relou et fier des conneries que je vais te raconter. Libre pensado de fuerza bruta, et avant c'était Castillo avec Orgullo y Amor. Évidemment, deux productions de Chemin des coups discac, toujours à la pointe de l'efficacité, ce petit bonhomme-là. Il y aura d'autres titres de ses autres productions dans l'émission. Allez, tiens, pour changer. Ça faisait très très longtemps que j'avais pas écouté ça, puis cet été, je me suis remis ça dans les esgourdes. Et il y a quand même des bons trucs, malgré le fait qu'il se chie dessus. C'est bien évidemment cet intellectuel de salon qu'est Gigi Allin. Puis on va pas vraiment sortir des sentiers battus parce que je vais passer la chanson « I wanna fuck myself ». Sera enchaîné à ça un groupe avec des gars bien plus sérieux, du pays juste en dessous, parce que c'est les Mexicains de Metz. Avec leur troisième et surtout nouvel album qui s'appelle Under Attack, sorti lui aussi chez Mendecou Discac, et ça va être le titre Behind the Cross.

Ah putain, la recette est toujours efficace. Troisième album de Metz qui s'appelle Under Attack. C'est le titre Beyond the Cross. Et avant, pour mon petit plaisir, c'était Gigi Allin avec I Wanna Fuck Myself. Pour ce qui va suivre, on va vraiment faire le tour du monde. D'une part avec ses Amerlocs, se prenant pour des roast beef. Ce CMI, Conservative Military Image. Donc sur le label allemand Lionheart Records, ils ont enfin sorti leur album. Ça s'appelle Casual Violence. Sera-t-il disponible pour tout le monde? Avec encore une fois une demi-douzaine de pressages différents avec des couleurs. Enfin bon, bref, comme d'habitude. Mais le son est bon, les backhands sont belles. Alors on va se passer le titre Burberry Hat. Juste après ça, ça nous vient d'Australie. Le groupe s'appelle Brut. Il y a très peu de temps, ils ont mis un EP disponible sur leur Bandcamp. Ils ont un son qui nous rappelle un groupe new-yorkais, ou alors le premier album d'un groupe que tu connais pas, soi-disant. Donc pour te faire découvrir, je vais te passer le titre We Still Believe.

Alors les Australiens croient encore à la Hoy alors que Marabout se l'avait tué. C'était Brut à l'instant avec We Still Believe. Avant ça, c'était Burberry Hat des CMI. Bientôt en concert en Europe. Et la légende raconte que toucher les moustaches du chanteur porte chance. Donc je vous encourage à le faire. Puis je vous regarderai, tiens. Tiens, bah en parlant de belles moustaches, on va revenir en France avec un des groupes de Dave Rocking et ses moustaches. Donc pour aujourd'hui, ce sera Résilience. Avec le premier titre de leur EP sorti, lui aussi chez Mendeku Discac, ça va être la chanson Paris. Et comme maintenant, dès que t'as un bon groupe, bah y'a Dave Rocking dedans, on va passer un petit coup de contusion. Premier titre de leur LP monoface, ça va être le titre Haine et Souffrance. Allez, c'est parti, Résilience et Contusion.

retour de Relou et Fierté en train d'écouter. C'était Dave Rocking par deux fois, parce que là c'était Contusion avec le titre Haine et Souffrance. Avant ça, c'était mes petits chouchous de Résilience qui nous performaient l'excellente chanson Paris. Ah, ça serait bien que Résilience retourne en studio pour nous ressortir des titres. Il est motivé le Mamadou. Allez, on perd pas de temps à s'écouter un nouveau titre de ce groupe luxembourgeois. Bah, y'en a pas beaucoup, du coup, ça va être Skinflix. Ils viennent de sortir un nouvel EP de titre, s'appelle Gentrified for Our Sins. On va passer cette chanson-là. Et après, ça nous vient de Chicago, c'est sorti sur Mendeku Discac, c'est le groupe Last Legion. Ils ont sorti sur ce même label, hein, 4 titres qui s'appellent Autoproduction. Fait qu'on va s'écouter le titre In My Skin.

Alors ça, c'est un son particulièrement appréciable pour cette émission. C'était Lost Legend à l'instant qui nous gageait la chanson In My Skin. Avant ça, c'était Skinflix, A Gentrified for Our Sins. C'est marrant parce qu'ils avaient parlé des hipsters, maintenant ils parlent de gentrification. Ils n'en peuvent plus, ces luxembourgeois. Allez, on va revenir en 2016 avec le groupe anglais Crown Court, sorti sur leur LP qui s'appelle Capital Offense. Je vais m'empresser de passer la chanson What Are You Going To Do? Et juste après, ça nous vient d'UBC, de Vancouver exactement. Ça a l'air d'être sorti sur leur dernier album, vraiment l'ultime, c'est 2023. Ça s'appelle Last Goodbye, le groupe c'est Emergency. Et le titre, ce sera Leave It Out. Bon, puis après ça, on va passer des vieilleries.

Ah bah ils sont forts, ces West Canadian d'Emergency. C'était le titre Leave It Out à l'instant, et avant ça évidemment, c'était Crown Court avec What Are You Going To Do. Bon, chose, première chose, du on va passer à deux vieilleries françaises d'ailleurs, un petit peu pour préparer une émission spéciale sur le label Mémoire Neuve. Mais bon, ça je vous en parlerai plus tard, c'est pas le propos de cette semaine. Dans tous les cas, pour les deux titres qui vont suivre, on va passer un groupe marseillais qui s'appelle Special Service. La chanson, ça va être Fallait Payer. Et juste après ça, c'est les mecs de Lisieux. Ça date du début des années 80, eux aussi. Oui, je l'ai pas dit, mais comme Special Service. Le groupe, c'est Vegetators. Ils s'étaient reformés dans les années 2010 et j'étais pas là comme un con. Enfin bref, pour nos amis l'exobiens, je vais passer la chanson qui nous rappelle tous qu'on doit aller bosser, contrairement aux auxiliaires de police bénévoles qui, en slip devant leur ordinateur, font la morale. Donc ce titre, bien sûr, ne l'aurait pas dédicacé parce que ça s'appelle « Je suis un smicard ». Allez, Special Service et Vegetators pour le WFR.

Ah bah je t'ai pas menti, on a passé vraiment des trucs tout cool pour clôturer cette émission. C'était à l'instant Vegetators de Lisieux nous interprétant « Je suis un smicard ». Et avant ça, c'était spécial service avec « Fallait payer » des mecs de Marseille. Et tous les deux sont vraiment années 81-82. Je serai bien sûr plus détaillant dans une prochaine émission, donc spécial Mémoire Neuve, ce label qui nous a ressorti des petites merveilles et pas mal de trucs de la région cannaise. Enfin normande, pour être plus exact. Et c'est d'ailleurs avec ce label-là que Rodolphe Tête dans le cul avait collaboré pour ressortir pas mal de petites merveilles dans ses archives qu'il nous avait gardées bien secrètes. Mais ça, encore une fois, on en reparlera pour l'émission spéciale Mémoire Neuve. Eh bah tiens, ça tombe bien parce que pour terminer cette émission, on va rendre hommage à Rodolphe. On va même passer un groupe qu'il appréciait tant. Un des rares groupes chantés en allemand d'ailleurs que j'arrive à supporter, c'est les méchants tontons, c'est Brother Uncle. Et pour nous dire au revoir de cette première émission de cette nouvelle saison de Relou et Fier, eh ben ce sera le titre Bomber Pilote. Allez, je vous dis à bientôt, portez-vous bien, prenez pas trop de flotte dessus la gueule, boujou.

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1: Oh, il est Drouillise, c'est la rayure de Subculture, l'émission. La petite découverte pour moi, en cette fin de mois de mars 2026, ce sont les teutons de Collapse, avec cette démo qu'ils nous ont sortie, promo 2026. Voilà, à l'heure où je vous parle, ils sont avec Lost Legion et Résilience, dans notre belle région de Bretagne pour la soirée Grand Arrêt. Je vous laisse donc sur le morceau Rock'n'Roll Lover.

N'hésitez pas à nous envoyer vos demandes sur le mail drouguizradio@gmail.com ou alors sur les réseaux sociaux Facebook et Instagram. On va enchaîner avec une demande qui nous vient de Nantes avec le poteau Romain. Merci à toi Romain. On va écouter Bishop's Green avec le titre Spectre. C'est pour toi.

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Les Lyonnais de Star Shooter avec Pin-Up Blonde sorti en 1977. Salut à tous, c'est Swindle, de retour aux commandes de Uppercut, podcast numéro 47. On passe de suite de l'autre côté de la Manche à Manchester. Protest et le morceau Hypnotic State.

Protest, Hypnotic State, tiré de leur vinyle de 1984, leur EP 3 titres, vinyle Overload. On reste en Angleterre, un truc bien obscur encore, Urban Dissident et le morceau Hopeful Rebels, bien UK 82.

Urban Dissidence, Hopeful Rebels, sorti en 1982, reste encore et encore et toujours en Angleterre. The Suspects, le morceau Policeman, là aussi un morceau de 1982.

Respect Policeman. On va rester dans cette petite session UK 82 avec Death Sentence et le morceau Death and Purse Destruction tiré de leur EP 4 titre de 1982 évidemment, et c'était sorti sur le label Beat the System de Blackpool.

0: Death Sentence, Death and Pure Destruction, sorti en 1982. Allez, comme d'hab, c'est l'heure d'écouter un peu d'Americanoï.
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0: Et on va parler d'un groupe de Sonoma en Californie, un groupe qui s'appelait The Bodies, plutôt punk rock, mais qui est sorti pas mal de trucs sur Virtuous Rock et TKO notamment. On va écouter d'ailleurs un des morceaux tirés de leur city de sortie sur Virtuous Rock. Ce morceau, il s'appelle Street Trooper et c'est tiré de leur EP Firepower is Your Business.

The Bodies, Street Troopers, sorti en 2000. Et on va rester dans les années 2000, mais un peu plus tard, 2006, avec The Dead and Boys, groupe de Baltimore. Et un morceau qui était sorti seulement en CD sur leur album Six Year Hangover, sorti sur Get Sorted Records. Et ce morceau, il s'appelle Dead End Land.

0: Deadhead Boys avec Dead End Lane sorti en 2006. Allez, comme d'hab, c'est l'heure d'écouter un peu de Bauer.
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0: Et on attaque en 1976 avec Bow Flyers, groupe éphémère, qui est sorti pas grand-chose en vérité. Mais qui a sorti sur Pie Record un 7 pouces qu'on va écouter qui s'appelle justement Do the Buster.

Bowflyer, Dude Buster, avec le violon qui va bien. On va passer à un morceau qui aurait pu être tiré des excellentes émissions reggae de la Droogies Radio, mais non, ce n'est pas du reggae. Et pourtant, c'est sorti sur Trojan Records et c'est chanté par les excellents Pioneers. Mais c'est un morceau qui s'appelle Honey Bee et c'est tiré de leur 7 pouces de 1974. Et ce morceau, ce 7 pouces, a été produit par Eddie Grant. Qui faisait partie des Equals, et c'est pourtant un morceau glam. Les Pioneers Honey Bee.

0: Les Pioneers Honeybee, sortis sur Trojan Records en 1974. Allez, c'est déjà la dernière partie de l'émission.
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0: On va parler des Hollandais de Savage Beat qui ont une actu plus que chargée puisqu'ils sortent, il y a deux splits en prévision, un avec Hardwax, les Anglais de Hardwax, et un avec Electric Funkenstein, les Américains, et aussi une sortie sur Rebellion Records de ce scud dont on va écouter un morceau, qui est le morceau qu'ils ont sorti, qui s'appelle Three Chord Disciple.

Savage Beat, Trick of Disciple, et ça joue toujours aussi bien. Allez, on passe à Sydney Ducks. Pourquoi Sydney Ducks ? Car apparemment, ils sont de retour en studio et on est bien content de ça. Enfin, perso, moi, je suis bien content parce que c'est un groupe que j'aime beaucoup. Donc, on va écouter un morceau qui s'appelle He Lives for Today.

de Nîmes avec Attaque. C'est déjà la fin de cet Uppercut, Uppercut podcast numéro 47. On se retrouve évidemment tous les mardis à 17h sur la Drouguise Radio et sur Mixfoot pour retrouver ce numéro ainsi que les playlists. Pour finir, j'ai pris du grand classique, mais ça fait toujours du bien de finir avec la voix du patron Paul Weller. C'est les Jams All Around the World. Allez, salut, à la prochaine.

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1: Oh, il est droogies. C'est la rayure de Subculture l'émission. Nous sommes le mois de juillet 2026 et la scène new-yorkaise est endeuillée par la disparition de Lou Koller, la voix emblématique de Sick of It All. Voilà, respect à toi l'artiste, rest in peace. Et en même temps, nous sommes frappés aussi de plein fouet par ce nouvel opus de Madball qui vient de sortir, qui s'intitule Not Your Kingdom. J'ai décidé de vous passer un petit morceau de cet album excellent. C'est le morceau qui clôture l'album, Chase a Dream.

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Allez, même pas peur, on continue la session hardcore sur Groove Biz Radio avec Snoop de ce côté de l'ordi. Là, on part à Grenoble avec les copains de 18s. Le titre s'appelle Cops Panic. Il est plutôt bien foutu et je crois qu'il a été enregistré dans un gros festival. Le clip est bien foufou, ça moche sale. Bonne écoute sur Groove Biz Radio.

Aujourd'hui, dans Bloco Plus, Puffer. Puffer est un groupe originaire de Montréal. En 2022, ils sortent leur démo Live and Die in the City sur le label new-yorkais Rocheg Records. Et depuis, ils enchaînent des tournées en passant par les États-Unis, le Canada, l'Europe et l'Australie. Puffer débarque avec un son aussi punk qu'un t-shirt déchiré de GBH et aussi rock'n'roll qu'un jean bleu. Tout de suite, Warzone.

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1962, Angleterre, apparition d'un nouveau mouvement en réaction aux rockers qui se réclamaient fièrement prolétariens, se voulaient macho et violents. Ce sont les mods. Ils s'accaparent le ska, musique rebelle jamaïcaine. Étant un mouvement anti-rocker, les mods viennent pour la plupart de milieux plus aisés. Ce sont les voyous de la middle class, enfin. Leur uniforme sera donc clean, mocassin ciré et costard nickel, le tout porté de préférence avec un parka sur un scooter. Pas trop cher pour ces fils de bonne famille. On organise alors des rallyes, où les mods et les scooters se retrouvent par centaines. L'été, on descend à Brighton, et on s'y bagarre avec les rockers. Par la suite, ils découvriront la soul américaine. 65-66, les premiers groupes mods anglais commenceront à percer, mais le succès sera de très courte durée.

1967-68, certains modes se tournent vers un côté plus psychédélique. Ce sont les plus gentils d'entre eux, et ils se plaisent à porter des chemises à fleurs. Ce sont en fait de grands rêveurs, des étudiants efféminés venant des écoles d'art. Les autres sont réalistes, et sentant que ce côté hippie ne mènera nulle part si ce n'est à la campagne, ils veulent redonner un second souffle à leur mouvement, le rendre encore plus violent, plus concret. Ce sont les premiers hard mods, ou heavy mods, ou encore skinheads.

1977, enfin, c'est l'explosion punk. Après cela, il n'y aura plus rien à inventer, que ce soit musicalement ou au niveau du look. Les mouvements de jeunes auront connu l'apogée en matière d'excentricité. Les modes comme les skinheads ou les rockers verront leur mouvement renaître en 77, 78 et même 79, grande période de l'afterpunk. Mais 77 était passé par là, et tous ces revivals ne seront pas d'un grand intérêt vis-à-vis des mouvements originaux. Boots and Voices vous propose des émissions consacrées aux modes. Ce soir, première partie, 62-68, le mouvement mode originel. Et pour nous en parler, un invité, Steve.

0: Voilà, bonsoir Bonnie.
1: En introduction, les Blues Busters, et tout de suite, on vient de s'écouter les Scatalites avec Guns of Navarone.
0: Et bonsoir Steve, qui a la gentillesse de présenter Bad Kev et de ce soir d'être présent pour nous parler un peu du mouvement mode qui lui tient à cœur, particulièrement le mouvement mode 60s.
2: Bonsoir. Donc bon, là c'est le ska, c'est l'époque du début du mouvement mode, hein, l'époque où les modes commencent à s'intéresser à la musique noire et où commencent à s'identifier au black au point de vue de la danse et des fringues, c'est-à-dire les costards étriqués noirs et les porte-pailles.
0: Et on peut situer ça à quelle époque approximativement?
2: Bah, début du ska vraiment en Angleterre, enfin 62 jusqu'à 63-64.
0: Ok. Et ben là, on va s'enchaîner avec la pause de Prince Buster.
2: Bah, Prince Buster, ouais, c'était quelqu'un bon début d'influencé par Otis Redding. C'était bon, vraiment. Le truc le plus connu dans le ska.
0: Ok. Le plus connu et le plus drôle, apparemment. Alors, Al Capone, Prince Buster, hein, c'est parti.
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Et voilà, c'était donc Prince Buster avec Al Capone, un morceau qui inspirera grandement les Specials avec leur Gangster en 1979. On va maintenant passer à un autre grand succès du ska, un succès international. En 1962, c'était Millie et My Boy Lollipop.

0: Ouais, alors Steve, tu peux nous expliquer un peu d'où vient cet attachement des mods au ska?
1: Bah bon, c'est surtout bon évidemment pour la danse, puisque les mods allaient souvent danser pratiquement tous les soirs, enfin les mods qui allaient danser la plupart du temps du lundi au dimanche, et donc ils aimaient toute la musique de danse, c'est-à-dire la musique qui venait des Antilles, donc le ska et la soul après, et aussi il y avait bon les émigrés jamaïcains qui avaient beaucoup impressionné les mods quand ils étaient arrivés vers au début des années 60 en Angleterre, au point de vue de la façon de se tenir, de s'habiller, etc. Donc.

Et voilà donc pour illustrer nos propos, on vient de s'écouter Andy Joey avec You're Wondering Now, un morceau qui sera repris également par les Specials. Et on va tout de suite passer à un des très premiers titres de Bob Marley, c'est One Love.

0: Voilà, et je disais donc tout à l'heure que les mods, bon, c'était un petit peu péjoratif, étaient en fait les rebelles de la middle class. Tu peux nous en dire un peu plus? D'où vient exactement le mouvement? Enfin, je veux dire, en réaction à quoi c'est démarré, quoi, en fait?
1: Bah, le début du mouvement mode, donc c'est début des années 60, c'est surtout bon, des adolescents qui découvrent en fait la musique et qui étaient trop jeunes dans les années 50 pour avoir écouté du rock, le rock des pionniers, donc ils écoutent la musique de leur époque, donc ce sont des gens modernes, c'est un peu d'où vient le nom mode, et donc ils foutent complètement ce qu'il y a eu avant, ils écoutent, ils sont complètement liés à la société de consommation en fait du début de l'Angleterre, du début des années 60 en Angleterre. Ce sont en fait voilà, c'est en plus c'est assez obscur, hein, le début du mouvement mods, c'est en gros ça, c'est des adolescents qui découvrent le rhythm blues, le ska, les groupes de blues blanc, etc. Donc c'est bon, c'est des jeunes aussi, c'est vrai, qui viennent de milieux plus aisés que les rockers, c'est-à-dire des gens de la middle class, et qui bon, s'habillent avec les costards, etc., qui sont complètement liés à la société, parce que bon, c'est vrai que le mouvement mode, c'est vraiment lié à la société de consommation. Le mode travaille, il dépense un argent fou à ses fringues, etc.
0: Ouais, en fait, bon, j'irais pas jusqu'à dire que c'est un mouvement de poseur, mais en fait, j'ai l'impression qu'il y a vachement de frime là-dedans, les scooters. Au niveau de la dégaine, déjà, tu disais tout à l'heure qu'ils allaient danser tous les soirs de la semaine après le travail, etc., quoi.
1: Ouais, c'est sûr que c'est, au début, ça peut paraître un mouvement complètement superficiel à l'époque, puisque les mods n'ont aucune idée politique, ne sont pas liés à de la politique ou des choses comme ça, donc c'est un mouvement complètement de mode, lié aux fringues, à la rigolade, à la danse, etc. C'est un mouvement où il faut paraître, il faut poser, etc. Au début des années, c'est en gros ça au début. Après, bon, ça changera au fur et à mesure des années en Angleterre.

Et voilà, on continue dans les originaux ska des 60s. On vient de s'écouter les Gay Lads avec Stop Making Love. Et on poursuit avec Iris Morris, What a Man Does.

0: Alors, on ne peut évidemment pas parler des mods sans parler scooter. C'est deux éléments qui sont indissociables.
1: Ouais, surtout, bon, c'était à l'époque, les scooters, bon, dans les années 60, c'était à la mode, donc il n'y avait pas que les mods qui s'en servaient. Mais c'était surtout, bon, les mods servaient des scooters italiens, c'est-à-dire Lambretta ou Vespa. Ils préféraient ça, bon, grosse moto, bon, évidemment, parce que les rockers en plus s'en servaient, et puis que c'était trop bruyant, c'était plein de cambouis, etc. Bon, ils s'en servaient pour faire des courts trajets, de Londres à Brighton ou aller sur les côtes, etc. Et puis bon, surtout que ça protégeait assez, c'était moins salissant que les motos, en gros, c'était ça.
0: Ouais, exact. Ouais. Donc pour les coasters, c'était moins chiant après pour les laver, quoi.
1: Ouais.
0: Et ouais, pour les rockers, tu disais, ils ont acheté des scooters parce que les rockers avaient des grosses motos, mais tu disais tout à l'heure qu'en fait c'était un mouvement qui était né comme ça, sans référence vis-à-vis des 60s, des 50s, ou est-ce qu'en fait c'est quand même un mouvement à l'origine plus ou moins anti-working class, donc anti-rocker?
1: Non, je pense pas que c'était un mouvement anti-rocker, vraiment, je pense, parce que bon, si on regarde bien, les rockers et les mods, en fait, étaient très proches. Mmh. Au point de vue musicalement, il n'y avait pas de grande différence. Mais évidemment, bon, le rocker pour le mod symbolisait vraiment tout ce qui avait de plus bête.
0: La frime.
1: Ce qui avait, bon, de plus crasseux et de plus alcoolique, etc. Donc c'était vraiment la lie de la terre pour le mod que le rocker. Bon, et puis bon, c'est vrai que les rockers ont pas tellement apprécié ce style de le mouvement mod. Bon, pour des raisons, bon, les rockers sont très intégrés sur le point de vue musical, hein, ils écoutent que du rock 50. Évidemment, bon, les mods, pour eux, ils écoutaient tout ce qui était moderne, donc il y avait quelque chose qui n'allait pas. Donc il y avait en quelque sorte un problème de génération, même si les rockers des fois étaient jeunes. Bon, il y avait je pense en plus c'était les deux principaux mouvements qu'il y avait à l'époque, donc il y avait plus ou moins des batailles comme ça, quoi. Et
0: on retrouvera les mods et les rockers sur les plages anglaises pendant les grandes vacances.
1: Ouais, c'était sur les vacances de Pâques ou l'été, à Brighton ou à Margate, des
0: plages du sud.
1: Ouais, surtout, et c'était des fois très violent. Et bon, la police à cheval intervenait. Les gens se plaignaient beaucoup, ça leur gâchait leurs vacances. Et puis bon, c'est vrai que les mods, justement, il y a eu les mods avaient déjà, bon, les cheveux pas très très longs, et puis la police à cheval arrivait quand même à les attraper par les cheveux ou par le parka, donc ils ont commencé à avoir les cheveux très très courts parfois.

Voilà, on vient de s'écouter un instant Milly avec Doremi et on va continuer avec un morceau plus ska, en tout cas plus pur. C'est les Wailers avec Shame and Scandal.

vu qu'il sortait beaucoup travailler le lendemain, fallait bon pas être à plat pour assurer au point de vue de la danse, ce genre de trucs comme ça. Donc il prenait des amphétamines pour bon être excité, être speed, c'est tout ce qui est. Parce que bon, là, il n'y avait pas d'autres drogues dures au début des années 60 en Angleterre. C'était bon, surtout réservé à l'élite, aux écrivains, ce genre de choses. Donc c'était pas dans les milieux bon comme les Mozes, il n'existait pas ni d'héroïne ni d'acide. Ni... C'était que les petites pilules qu'ils essayaient de se procurer dans les pharmacies, etc. Il n'y avait que ça.

On vient de s'écouter à l'instant Don Drummond avec Man in the Street, et on va continuer avec Georgie Fame, un héros du rhythm and blues qui va s'essayer au ska, surtout sur un EP 4 titres qui s'appelle Rhythm and Blue Beat. On va s'écouter un extrait, c'est Madness.

0: donc à partir de ce moment-là, les mods qui vont découvrir une autre musique, la soul, tu peux nous dire comment ça va intervenir, par quels artistes, et donc comment ils vont réussir à se procurer des disques de cette musique américaine.
1: Voilà, soul, ça démarre en Angleterre au début des années 60. Bon, ça, au début, ça reste encore du rock noir. Bon, la soul, c'est bien sûr un mélange entre le gospel, le rock et puis le blues. C'est une musique relativement commerciale la plupart du temps. Donc, les modes découvrent cette musique à partir de 60, 62, 63, surtout 63, en boîte, évidemment. Et c'est une musique des danses, et c'est surtout ça, en gros. Et bon, les disques commenceront à arriver par... au début on importe difficilement, et puis bon, par aussi les militaires américains, ça arrivait pas mal aussi par ces gens là et donc c'est une musique bon, qui sera vraiment très commerciale au début des années 60.
0: Et c'était quoi en fait les groupes importants dans ce
1: Les personnages importants de la soul? Bon, au début c'est la soul Motown, la soul de Détroit, avec toute l'industrie stack, Motown, c'est-à-dire Supremes, Martin the Vandellas, Four Tops, Smokey Robinson, Miracles, Marvin Gaye, etc. Et puis la soul de Memphis, c'est-à-dire Otis Redding, Wilson Pickett, il y aura aussi James Brown.
0: Ouais, tu peux expliquer un peu, je crois que c'est particulier à la soul, tu parles de Memphis, donc ça veut dire que suivant les villes où les gens jouaient, c'était un style différent, ou au niveau des idées?
1: Ouais, c'était complètement différent, parce que Memphis, c'est déjà dans le sud, donc c'est une soul beaucoup plus noire, moins commerciale, beaucoup plus violente au niveau des paroles ou des choses comme ça, que la soul de Détroit, c'est commercial. Bon, Stamla Motown, c'est une usine à tubes, en gros, et donc c'est beaucoup plus commercial que la soul de Memphis. Memphis, c'est beaucoup plus la soul très très noire, avec Otis Redding et Wilson Pickett.
0: Et toi, personnellement, tu préfères quel...
1: Ouais, je préfère la soul de Stax, hein, parce que bon, Otis Redding et Wilson Pickett, c'est des personnages importants, et puis c'est de la soul moins artificielle. Bon, même si Motown a eu des bonnes choses, mais c'est vraiment bon, c'était des tubes fabriqués à la pièce, même si bon, les tubes à cette époque-là n'étaient pas bon comme maintenant, c'était quand même des choses que les modes aimaient à l'époque.
0: Ok, enchaînement impeccable, puisqu'on s'écoute Otis Redding, un de ses grands classiques.

Et voilà, on continue à s'enchaîner Ska et Soul. À l'instant, on vient de s'écouter Roland Alfonso, ou plutôt Don Drummond avec Jetstream, et on enchaîne avec les Four Tops. 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

0: Ouais, donc tu peux nous parler un peu de d'où vient en fait le look. Tu disais tout à l'heure que bon, c'était ils avaient choisi un look clean justement pour aller danser
1: Ouais.
0: et
1: Bah, c'était au début. Bon, au début, bon, j'ai parlé bien sûr des fringues, des blagues, des Jamaïcains. Il y a aussi bon, une identification aux Beatles, par exemple, puisque les Beatles étaient un groupe de rockers et bon, on leur a fait porter des costards noirs avec des Beatles boots. Et il y a eu aussi bon, les Beatles qui ont fait que il y a eu ce style de look qui est apparu au début des années 60. Et il y a aussi l'attirance de tout ce qui était du continent, c'est-à-dire les costards italiens ou français, et les mocassins italiens ou les Clarks italiennes, etc.
0: En fait, il y a une grosse influence italienne. On parlait tout à l'heure des scooters.
1: Oh, il y a pas mal de trucs qui sont la culture latine, par exemple,
0: Ok,
1: qui était.
0: et les scooters avec 50 000 rétros, ça vient d'où ça?
1: Bah ça, c'est bon, c'était histoire de frimer, hein. Je pense qu'il n'y a pas de truc particulier à ça.
0: Ok, et d'ailleurs, la dégaine clean, enfin, l'aspect propre des modes ressortira par la suite chez les skins à partir de 67-68.
1: Mmh.

voilà, on en termine avec cette période de ska pour les mods. On vient de s'écouter à l'instant Roland Alfonso avec Miss Calculation, et on termine avec Jackie Opel et Pushwood.

0: Voilà, donc à partir de ce moment-là, les mods vont pratiquement arrêter radicalement l'écoute du ska. Tu peux nous dire pourquoi ils vont se tourner vers une autre musique, ou bien tout simplement il n'y aura plus assez de disques qui sortiront?
1: Moi, je pense que bon, oui, il y a une question de disque, et puis aussi il y a un intérêt qui se porte sur des groupes qui revendiquent carrément le mouvement mods, ce qui est bon à partir de 64 avec les Who par exemple. Et puis il y a aussi bon la grosse invasion de la soul music qui vient d'Amérique. Et donc mais les mods écouteront bon du ska jusqu'à 67, paraît-il. Et bon, c'est sûr que au début il y avait à peu près que ça à partir de 62 en Angleterre. Et après, bon, il y a eu la soul, il y a eu les groupes de British Blues, etc.
0: Ok. Et bon, c'est peut-être une légende, mais on dit en général que les mods du Revival 79, et même ceux qu'on peut voir maintenant, renient un peu leurs origines du début, quoi, leur préférence pour le ska. Tu peux nous dire, vu des 60s, un peu, pourquoi est-ce que ça peut paraître vrai, ça?
1: Après le mouvement punk, donc à l'époque du revival mode, l'intérêt s'est beaucoup plus porté sur les groupes blancs de Rhythm Blues, c'est-à-dire Small Faces Who, sur la soul music un peu, quoique bon, les mods parfois ne connaissaient pas du tout la soul music des années 60. Et puis le ska à l'époque du mouvement two-tone était associé au mouvement skin, bien que des mods en Angleterre écoutaient du ska two-tone, même ici à Caen. Et évidemment, en plus, on trouvait pas à l'époque les disques ska des années 60, ou alors fallait vraiment les chercher en Angleterre, vraiment fouiller. Donc les ska bon, savaient très bien que le mouvement ska était aussi associé à leur mouvement, mais bon, on trouvait pas les disques, et parfois bon, les mods refusaient cette musique parce que c'était associé au mouvement ski.
0: Et donc, en disant que les mods donc renieront l'aspect de musique noire des années 60, ça veut donc dire que le revival sera quand même politisé par rapport à ce qu'avait été le mouvement dans les années 60.
1: C'est certain qu'en Angleterre, bon, certains mods plus ou moins racistes refuseront d'écouter de la soul music. Bon, en France, ça s'est pas passé, mais bon, c'est vrai qu'il y a eu cet aspect là aussi parfois. Et mais autrement, bon, je pense que maintenant les mods qui restent en France ou en Angleterre, de toute façon, seront obligés de retourner au mouvement ska, vu que les groupes mods, il n'y en a plus. Et puis la plupart du mouvement, même le mouvement des années 60, s'est dirigé vers le psychédélisme, et à partir de 84 aussi. 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

Là, c'était James Brown en live à l'Apollo en 62, à Harlem. Donc, c'est pas les débuts de James Brown, puisque James Brown a commencé vers. Au début, était boxeur, quoi, et après, a commencé vers 54-55. Et là, bon, c'est l'époque où il commence à vraiment être très connu en Angleterre. Il commence, bon, avant, il faisait plus ou moins du rock and roll, style Little Richards. Là, bon, c'est vraiment la soul music, c'est même le début du funk. Et bon, c'était James Brown, c'était le performer qu'aimaient aussi les mods en concert ou en boîte. Et bon, là, on va écouter les Supremes en 66 avec I Can't Help Myself. C'est de la soul Motown, c'est-à-dire bon, c'est la soul de Détroit, c'est bon, beaucoup plus commercial, c'est moins noir, mais c'est bon, quelque chose de très très dansant. Et puis les Supremes, bon, c'est quelque chose.

0: Ouais, le mouvement mode, un mouvement qui paraît apparemment très organisé. Tu disais tout à l'heure qu'ils se retrouvaient entre eux pour aller danser, qu'ils se retrouvaient entre eux pour aller. Bon, entre eux, c'est peut-être un grand mot, mais qu'ils se retrouvaient l'été sur la plage pour taper contre les rockers. Il y a quand même un esprit de solidarité. Donc un mouvement qui, quand même, avait des bases solides.
1: Oui, bon, au début, ça a certainement commencé assez bizarrement et un peu dans le désordre, mais bon, c'est vrai qu'en plus, avec l'apparition des groupes comme les Eight Numbers qui deviendront les Who, donc il commence à avoir une identification du mouvement Mods. Et puis il y avait quand même bon, des batailles de clans ou des choses comme ça arrivait aussi. Mais bon, c'est vrai que c'est un mouvement très organisé les gens se retrouvent. Bon, un mode, évidemment, en 64, ça ne se reconnaît pas dans la rue, puisque ils s'habillent à peu près comme tout le monde. C'est surtout en groupe qu'on leur connaît à la sortie des clubs ou quand ils partent faire leur virée dans les plages du Sud.
0: Et c'était des bandes, des grosses bandes. À l'époque, le mouvement mode en Angleterre, ça représente quoi en fait?
1: On a dit que ça représentait 70% de la jeunesse anglaise, ce qui est complètement faux. Parce que bon, le mouvement mode, bien sûr, a été récupéré commercialement par les magazines de mode, style bon, des magazines maintenant connus comme The Face, puisque quelqu'un qui était une face dans le mouvement mode, c'était celui le mieux sapé, qui assurait le plus, qui était en fait un chef de bande. Et ça avait été repris commercialement aussi par des émissions de télévision comme Ready Steady Go, qui ont commencé par... Donc certains modes au début ont commencé à voir que leur mouvement était récupéré commercialement.
0: Donc là en fait on retrouve un peu l'aspect de fric dans le créneau. Si on considère que le mieux sapé est le chef, il y a quand même un aspect de fric important.
1: Ouais, de toute façon bon, les modes ne font pas vraiment d'études, mais c'est vrai qu'ils essayent de. Il y a un esprit de débrouillardise dans le mouvement modes. On essaye de travailler par tous les moyens, même l'été, même si on est à l'école, etc., pour se payer des fringues. Hein. Parce que bon, c'est vrai que les modes dépensaient beaucoup d'argent. Hein, et il fallait vraiment être le mieux. Il y avait ce côté-là.

0: Voilà, alors le mouvement mode, tu nous parlais au début de l'émission d'un mouvement réellement adolescent, tu disais 14 à 16 ans, et puis bon, c'est un peu contradictoire vis-à-vis du mouvement organisé, très organisé même, dont on vient de parler, quoi.
1: Oui, bah, c'est vrai que bon, faut pas négliger l'aspect jeune du mouvement MODS, puisque bon, les gens entre 13 et 20 ans, on rencontre même dans les années 60 difficilement des MODS de plus de 25 ans, et encore actuellement, il est difficile d'être MODS à partir de 24-25 ans, puisque bon, le mouvement MODS n'a pas horreur des vieux, ça serait idiot, mais c'est vrai que bon, à l'époque de l'Angleterre, bon, les Who en plus chantaient à l'époque « Je préfère mourir avant d'être vieux ». Bon, il y avait tout ce genre de trucs. C'était vraiment la culture de la jeunesse. C'est vrai que bon, c'est quand même un mouvement. Même avec ça, c'est un mouvement très organisé à l'époque.
0: Et tu trouves pas qu'il y a une petite contradiction entre justement ce phénomène complètement spontané, rebelle, et puis l'aspect d'argent qu'il y a derrière tout ça?
1: Oui, bah, de toute façon, le MODS est peut-être un rebelle, je sais pas, il faudrait y approfondir, mais lui, il essaye de profiter au maximum de ce qu'on lui offre. Il cherche pas à savoir. Bon, le début des années 60 en Angleterre, enfin, jusque même les années 60 en Angleterre, c'était une époque relativement heureuse. Tout le monde pouvait avoir du travail, tout le monde pouvait dépenser un argent fou. Et donc, il se pose pas la question de savoir s'il faut travailler ou s'il faut pas travailler. Lui, il faut qu'il travaille pour avoir de l'argent. Et donc,
0: pour sortir.
1: Voilà.
0: Donc en fait, la devise, c'est plutôt vivre vite et bien, quoi.
1: Voilà, c'est ça.

Donc à l'instant, c'est Wilson Pickett, Land of 2006, encore la soul Stax. Là, on écoute les Four Tops avec, je ne m'en rappelle plus, Baby I Need You Lovin', les Four Tops vers 66-67.

0: Alors, apparition de la musique anglaise chez les mods.
1: Oui, bah du bon des fois des groupes qui bon qui sont pas spécialement qui n'appartiennent pas spécialement au mouvement mods comme les Animals ou les Yardbirds, mais bon il y a une identification aux fringues des fois bon comme les Yardbirds puisque les mods aimeront bien Eric Clapton, et puis il y a aussi bon l'apparition évidemment des groupes de rhythm blues blanc et les l'apparition des groupes qui se réclament carrément du mouvement mods style bon, au début les Who et les Kings et après les Small Faces.
0: Donc dans un premier temps, très peu de groupes anglais de mods qui jouent pour les mods.
1: Oui, bah, les premiers sont vraiment les High Numbers, c'est-à-dire les Who, qui eux bon auront le look du mod. Mais ça sera des. Bon, c'est à l'époque aussi où les mods s'intéresseront à une musique violente. Hein. Bon, au début c'était la soul et ska, c'est pas quelque chose de violent, mais les High Numbers en concert c'était très violent, c'était vraiment l'émeute, et là c'était l'apparition aussi d'un certain goût pour la musique très violente.
0: Quoique le ska nous paraît peut-être pas violent, mais bon au niveau des paroles c'est quand même dans le même style quoi. C'est... Mm-hmm. Bon, et, mais dis-moi, ces groupes mods ils auront mis du temps quand même à apparaître.
1: Ouais, non, puisque
0: là,
1: on
0: est en 65 quand même.
1: Non, parce que bon, les Kings apparaîtront en 64. Bon, les Kings, même si les frères Davis, c'était pas des mods, il y avait le batteur qui était mods, c'était un groupe qui aimait bien les mods. Bon, les Who commencent, les High Numbers commencent en 64. Bon, après les groupes mods qui deviendront vite psychédéliques commenceront eux vers 65-66, c'est-à-dire Small Faces, Action, Creation, etc.

0: Ok, donc de la musique anglaise qui arrive et les modes vont l'écouter. Tu peux nous parler un peu des influences que ça va avoir pour le mouvement mode et surtout au niveau des textes, ce que ça dit au niveau des textes.
1: Bon, au niveau des textes, bon, les Who, ça porte surtout, bon, à part les chansons banales sur les filles, surtout sur l'adolescence, etc. Bon, les Kings, ce sera plutôt très anglais. Il y a même un peu des influences qui viennent du folk anglais, du vieux folk anglais. Et une espèce de, en même temps, ce sera très nationaliste, que ce soit les Who ou les Kings, puisque les Who portaient des vestes en drapeau anglais. Mais les Kings, ce sera des chansons qui portent sur l'Angleterre, sur la façon de vivre des Anglais. En même temps, c'est un peu ironique envers l'Angleterre, mais en même temps, bon, c'est des gens qui sont très très fiers d'être anglais.
0: Quand tu dis nationaliste, ça va jusqu'où?
1: Bah, c'est une fière. En fait, tous les Anglais sont plus ou moins nationalistes, même beaucoup plus que moi. Donc, ils sont fiers. Bon, ça.
0: Du patriotisme.
1: Oui, c'est du patriotisme.
0: Il n'y a pas de racisme là-dedans.
1: Non, il n'y a pas. Je pense pas. Tout du moins des groupes, je ne pense pas. Mais oui, il y a cette fierté d'être anglais. Bon, même les modes anglais ne se sont jamais imaginés qu'il y ait pu avoir un mouvement modes en France, que ce soit des années 60 ou des années 80. Donc, il y a cette fierté d'être anglais. Bon, alors, donc, ces groupes modes anglais, bon, ça portera un plus dans le mouvement mode. Bon, il y a aussi des groupes violents. Donc, il y a une attirance après sur le fait d'écouter de la musique assez violente.

C'était donc les Kingsmen avec un grand classique Louie Louie, et on enchaîne avec le non moins classique de Ike et Tina Turner, Save the Last Dance for Me.

0: Voilà, donc c'était le dernier morceau de Soul américaine qu'on s'écoute pour ce soir. L'apparition de tous ces groupes anglais va donc apporter ce qu'on disait tout à l'heure vis-à-vis du mouvement mode. Est-ce que les modes en parallèle vont continuer à écouter d'autres styles de musique ou est-ce qu'ils vont complètement abandonner par exemple la soul?
1: Non, ils vont pas abandonner la soul, ils écouteront de la soul jusqu'à 67. Ah, évidemment, la soul, bon, que ce soit les Supremes, etc., à partir de 67, s'influenceront bien sûr du mouvement, du nouveau mouvement psychédélique, ce qui fait que les modes, je pense, à partir de 67, n'écouteront plus tellement le soul, mais écouteront de la musique noire, bon, comme le début du reggae, etc.
0: Donc, en fait, le début du reggae, ce sera quand même... lorsqu'une partie des modes se tournera vers le psyché et l'autre vers le mouvement skin.
1: Ouais, c'est ça.
0: Enfin, la naissance du mouvement skin. Ok.

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Salut à toutes et à tous, c'est Wadi. On se retrouve tout de suite pour une nouvelle découverte avec un groupe qui nous vient de Hollande. Le groupe, c'est Bent Out of Shape. Ils sont formés en octobre 2019 et, je les cite, revendiquent des influences allant de Blitz à Stars and Stripes ou encore Coxsparrer ou les Belltones. Alors sur le papier, ça annonce du lourd. La démo qu'ils ont sortie en début 2020 était excellente avec 7 titres vraiment super rentres dedans. Et là, ils viennent de sortir à la fin du mois de novembre 2020 un nouvel EP qui s'appelle Who Laughs Last. Alors, rira bien qui rira le dernier, on va écouter le titre éponyme de cet EP, s'appelle Who Laughs Last par le groupe Bent Out of Shape. C'est tout de suite en découverte sur Droogies Radio.

Direction Bordeaux maintenant avec une demande de l'ami Kev qui voulait écouter un morceau de Two Tone, c'est The Almighty Inbreds avec leur titre Leeling.

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c'est l'instant découverte sur Druggies Radio et on part tout de suite en Galice et plus précisément à Vigo avec le groupe Oi qui tient la scène depuis 1995. Je parle évidemment de Keltoi. Ils viennent de sortir un EP avec deux titres et on va écouter tout de suite l'excellent morceau Tempos Convulsos.

0: Ces derniers mois, il parlait beaucoup de politique, ça c'est sûr. Il a passé trop de temps en prison, à mon avis. À force de fréquenter des skinheads, ça lui a retourné le cerveau.
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Salut à tous, c'est Captain Tsuki sur Droogies Radio. On va s'écouter deux titres de hongroise avec deux grands classiques. En premier, Der Kof Boys et leur titre Öröke, pour toujours. Et puis on enchaînera avec le titre Kurvara Bebosung de Boiler. Malheureusement, je me passerai la traduction. Bonne écoute à vous, oi!

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3: Attends, arrête-toi deux secondes. C'est quoi ton blaze?
4: Daniel Chéri Bibi.
3: Daniel Chéri Bibi? Ah ouais. C'est toi qui as fait un nouveau numéro de Chéri Bibi, là, c'est le 15e?
4: C'est ça.
3: Ouais, j'ai une question, en fait, qui vient à l'esprit, là, c'est...
4: Tu me laisses en place, s'il te plaît.
3: C'est pourquoi?
4: Pourquoi? Parce que c'est le 15e de la nouvelle série.
3: Et ça parle de quoi?
4: Ça parle de culture populaire.
3: Et c'est tout?
4: Non, de la Nazi Exploitation en Israël.
3: Ouais.
4: De Prolo dans le cosmos.
3: Ouais.
4: De reggae, de punk, de ska, de ciné, de littérature.
3: Ok, là c'est trop long ce temps. Dis-moi, j'ai l'impression que chez Chéri Bibi, ça a atteint le statut de quasi magazine. Alors, couleur, papier glacé, distribution internationale, bureau chez Bolloré, etc. Est-ce que.
4: On est en train d'être racheté par Bolloré, on attend un peu. On attend un peu qu'ils nous fassent une offre meilleure.
3: Ok, mais ça, tu regrettes pas un peu l'époque des collages et des photocopies?
4: Si, énormément, mais. J'avais des petits Roumains qui bossaient pour moi avant, mais ils ont été régularisés et ça marche.
3: Est-ce qu'avec la fortune accumulée avec les 14 premiers numéros, qu'est-ce que t'as acheté?
4: Une bière.
3: C'est tout? Une grosse bière?
4: Ouais, une super grosse bière de fou.
3: Est-ce que t'as envie de passer un bonjour à quelqu'un en particulier ou tu t'en bats les couilles?
4: À Aurélie qui faisait un super zine, qui va faire à nouveau un super zine qui s'appelait Apatride, qui s'appellera Apatride à nouveau, parce que son zine il est super, il nous manque, reviens Aurélie.
3: Ok, et tes chaussures elles sont bien là, t'as pas chaud?
4: Non ça va, mais on n'a pas la même pointure, je cherche pas.
3: Putain merde. Bon vas-y casse-toi.
5: I don't know what's more British. These four cans of smooth floor that I've got right in front of my face right now, or the four tracks of pure British joy that are about to hit your ears. Enjoy, lads.

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